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1: Ça décoiffe, hein, ça décoiffe ce matin. Bonjour à tous, bonjour, bienvenue sur AVVS 96.2 et Top Italia. Nous sommes en direct des studios d'RVVS au château, au Muro, dans les îles, au château de Belleville, avec Massimo Iacquaniel ici présent.
2: Bonjour à tous les auditeurs.
1: Philippe Maron à la régie.
3: Bonjour.
1: Et Carmelo Mondello qui parle en ce moment, c'est moi. Alors enchanté, et voilà, on est en forme, on est prêt pour deux heures de musique italienne, comme d'habitude, comme tous les samedis. Italoscopie avec un nouveau générique que j'adore. Merci Stéphane, merci Rita.
2: Merci Rita.
1: Grazie a voi. Et voilà, donc Italoscopie, c'est parti avec ce spécial Eurovision, puisque tous les ans, bah, nous, on marque le coup, puisque depuis des années, on fait vivre cette Eurovision, un peu comme San Remo, avec peut-être ce qu'il y a de moins, c'est la soirée qu'on ne retransmet pas, mais voilà, on est là fidèle au poste, avec les derniers échos, les derniers potins, et puis on est tous derrière notre représentant italien Sal Da Vinci et la représentante française aussi.
2: Bah oui,
1: bien
2: Monoro,
1: sûr. Voilà, Monoro qu'on va écouter. On va écouter tout à l'heure également. Alors, donc, on aura deux invités dans l'émission en direct de Vienne. Nous aurons le plaisir de recevoir Sébastien Diaz tout à l'heure et également Christopher en direct de là-bas avant la finale de ce soir, la grande finale, comme ils appellent, le grand final. Alors voilà, donc
2: et Massimo. On aura aussi en milieu d'émission une intervention de Bruno, de Tony Di Stasio, qui nous évoquera une belle histoire d'immigration de footballeur Fleury Dinalo.
1: Fleury Dinalo, et on va lui demander pourquoi il s'appelait Fleury. C'est pas un prénom très très répandu. Hein. Voilà, donc allez, on est parti pour dans l'ambiance Eurovision avec tout de suite la chanson qui va représenter l'Italie, bien sûr. Il est disque de la semaine aujourd'hui puisqu'on l'écoute en début et on l'écoutera à la fin de l'émission. Sal Da Vinci, celui qui a gagné le San Remo en février dernier et qui se retrouve donc à défendre les couleurs italiennes à Vienne ce soir pour la grande finale. Sal Da Vinci avec Per Sempre Si.

0: Sarab Semba Si. Qu'est-ce qu'il disait Sal Davic,
1: toi,
0: hein?
1: Toi, tu le dis
0: Sarab Semba Si.
1: Répète, l'accent napolitain, il est parfait. Ah, tu viendrais pas de cette région-là, toi?
0: Mais oui, c'est une très très belle région. Et on salue tous les Napolitains du monde entier.
1: Et on salue Valentina et Marta, qui sont toutes les deux originaires de Naples. Et en particulier Valentina, qui est du côté de la Géorgie.
0: Justement, c'est une région.
1: Voilà, Géorgie. Et la Géorgie, je ne sais pas si elle a été qualifiée pour l'Eurovision, la finale, ce soir. En tous les cas, elle concourait lors d'une des demi-finales, la chanson géorgienne. Eh bien, on aimerait bien avoir des échos. Si Valentina est du côté de la Géorgie, qu'elle veut nous appeler. Voilà, pas de problème, Valentina. Tu nous fais un petit coucou en direct. En tous les cas, donc, Massimo, tu disais que Sal da Vinci.
0: Mais ça fait un
1: Vinci.
0: Plaisir à beaucoup d'Italiens qu'il a gagné donc, ce fameux Sanremo. Il a bien gagné en plus, hein. Et là, c'est le représentant donc, de l'Italie.
1: Pas bien gagné, vraiment. Il n'avait pas trop d'avance sur le deuxième, hein, quand même. Hein. Il avait
0: oui, pas mais beaucoup de c'était quand même une surprise, parce que bon, le style de chanson de Sal da Vinci n'est pas dans le formatage régulier des gagnants de ces dernières années de Sanremo. Et donc, ça fait le buzz en Italie. Hein. Bon, ouais. Pour diverses raisons, on peut le dire aussi. Hein. Pour diverses raisons, ça fait le buzz.
1: Ouais. Alors, aujourd'hui, on va passer des chansons des différentes éditions du festival de l'Eurovision, l'Eurovision Song Contest. Et en fait, vous savez qu'on fête le 70e anniversaire aujourd'hui, cette année. Donc, 70 oui. Éditions de l'Eurovision qui a commencé dans les années 50.
0: Ben, carrément, l'année 1956. Et l'Italie a gagné
1: on
0: trois
1: était
0: fois.
1: Pas nés.
0: Non, nous n'étions pas nés.
1: Aucun de nous trois.
0: Philippe,
1: on ne sait pas l'âge, donc on ne sait pas trop. En fait.
0: Oui, il est sans âge, Philippe. Sans rêve, hein.
2: Pas né,
0: un petit loup de jeune. Un petit mot, Philippe, alors, à ce sujet-là. Là.
1: Philippe, il a le même âge que Carlo, je crois. Hein.
2: Oui, c'est ça.
1: Ah, Carletto. Donc, est-ce qu'on connaît l'âge de Carletto du côté de Bordeaux? On salue Carlo du Quartou.
0: Et qui ont le même âge du capitaine aussi.
1: Voilà. Allez, donc, on revient à l'âge de l'Eurovision, justement.
0: En chanson, on ira.
1: 1956, mais on va pas écouter les chansons des années 50 ni des années 60. On va reprendre en cours de route dans les années 70. Juste rappeler qu'en 64, Gillo Cinquetti avait remporté l'Eurovision avec
0: c'était la première, le premier vainqueur italien. Donc
1: non, l'État qu'on entend, le refrain, on l'entend souvent dans les pubs sur les télés françaises en ce moment avec une version française.
0: Oui, version française pour un organisme de crédit. Hein.
1: De crédit, oui.
0: Donc si vous avez besoin d'argent, vous chantez Nono l'État et vous allez chez votre banquier.
1: Je suis à toi, c'était ça. Je savais même pas qu'il y avait une version française de cette chanson. En tout cas, dans la pub, on l'entend. Hein. Alors, bon, pour revenir, donc 64, Gillo Cinquetti, et puis après, 64, après c'était le néant. Plus de victoires italiennes jusque dans les
0: 1990,
1: années 90. Qu'on écoutera tout à l'heure. Donc, pour l'instant, on va passer à l'année 72. Rapidement, on peut regarder dans la liste, dans notre Albo d'Oro di questo Eurofestival. Excusez-moi, il y a quelque chose qui va pas ce matin.
0: Non. Dans les années 72, il y avait beaucoup d'arc-en-ciel dans le ciel. Hein.
1: Oui. Alors, 71...
0: Il y avait des jours comme ça.
1: 71, ça se passait à Dublin. L'Italie est arrivée cinquième avec Massimo Ranieri.
0: Ah mais tu parlais de 72 là.
1: Non, 72 c'est après.
0: Voilà. L'arc-en-ciel, l'arc-baleine.
1: Dans la liste, j'ai pas mélangé. Alors Massimo Ranieri avec

0: Massimo Ranieri. Alors, qu'est-ce qui relie Massimo Ranieri à Salle da Vinci?
1: La ville de naissance,
0: la ville
1: l'origine.
0: De naissance. Et comment il s'appelait Massimo Ranieri? Comment il s'appelle? Giovanni Gallone.
1: Voilà, rien à voir. Aucune ressemblance. Pourquoi Massimo Ranieri, on ne sait pas.
0: Ah ouais, ça c'est les producteurs. Hein. Ouais. Pourquoi Carmelo Mondello?
1: Pourquoi j'ai pas changé de nom? Après tout, c'est vrai.
0: Voilà. Philippe Marrant ou au lieu de Philippe Joyeux. et Massimo Ranieri, il racontait toujours cette chanson. Je chante parce que je sais pas nager. Parce que ses frères, donc, ils se mettaient au bord du golfe de Naples et ils plongeaient pour les touristes, pour les pièces. Pour récupérer les pièces.
1: Oui, c'est de lancer des pièces.
0: Et ses frères, mais lui, il savait pas nager. Alors ses frères lui ont dit, si tu sais pas nager, chante alors.
1: Voilà.
0: Donc il a commencé à chanter
1: pour les touristes.
0: Pour les touristes.
1: Ouais, c'est comme ça. Alors, Italoscopie sur AVVS 96.2 et Top Italia avec Massimo Iacquagnello, Philippe Marrant, Carmelo Mondello et plein d'invités au téléphone d'ici quelques minutes. On va déjà avoir une première connexion avec Vienne en direct de l'Eurovision, donc en direct du lieu de la finale de l'Eurovision. On va détailler tout ça avec notre invité Sébastien Diaz tout à l'heure.
0: Alors pourquoi Vienne?
1: Parce que
0: le vainqueur de l'année dernière,
1: c'est ça,
0: il était autrichien avec une chanson bizarre, hein, Wasted Love, un océan d'amour.
1: Wasted Love, c'est plutôt gâché. Un océan gâché.
2: Perdu. C'est ça.
1: Voilà.
0: Mais Love, avec
1: c'est
0: amour.
1: Un peu la bonne traduction. Mais il parle anglais, Massimo.
2: Amour gâché.
1: Alors, on va poursuivre en chanson, puisqu'on arrive à l'année 72. On va pas tout écouter. Comme je disais tout à l'heure, il y en a trop. Il y a 70 chansons.
0: Si on fait chaque année, là, il y en a 50.
1: Donc, les représentants italiens en particulier.

Et donc en 1972, c'est Nicola Di Bari qui représente l'Italie à l'Eurovision. Il se classe sixième quand même. Mais l'Italie a souvent été bien classée, hein, toujours dans le top 10. Hein. Il y a eu quelques exceptions avec notamment je pense à la chanson de Emma qui était arrivée presque dernière. Dans les années 2000, 2010, 2015, un truc comme ça. Mais avant, les en général, si on regarde le classement de toutes ces années, on est souvent dans le top 5, dans le top 10, hein, ça c'est sûr. Voilà, on va écouter donc la chanson de 1972. Ça se passait en Écosse, à Édimbourg, et c'était Nicola Di Bari qui représentait l'Italie, puisqu'il venait de remporter Sanremo, et tout de suite derrière, il a enchaîné avec l'Eurovision. I giorni dell'arcobaleno, c'est une magnifique chanson, Les jours de l'arc-en-ciel. On l'écoute. 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

0: Oui, donc Philippe, tu peux parler, t'as un micro, Philippe.
1: Oui, je
0: en direct, RVVS 96.2 et Top Italia, avec cette émission spéciale, édition spéciale Eurovision, faut pas mélanger, Sanremo, c'est l'Eurovision, et donc en direct. Alors, j'aimerais bien réécouter le générique, il me plaît bien ce générique, hein. Donc tout à l'heure, à la fin de la première heure, on va réécouter le générique, le super générique que Stéphane nous avait préparé l'année dernière avec Rita.
2: En parlant de générique, tu te rappelles, tout le monde connaît ce vieux générique de l'Eurovision, là on parle pour des gens... d'un certain âge. À l'époque, la télévision s'appelait donc l'ORTF. Et tu te rappelles ce générique, on l'écoutait le soir. Et ça, c'était signe d'une émission importante. Donc, c'était aussi des matchs de foot, tu te rappelles? Des fois, il y avait des matchs de foot qui étaient en Eurovision.
0: C'était un collegamento, donc.
2: Avec l'Europe entière.
0: L'Europe entière. Et après, il y avait aussi en Mondovision aussi.
2: Voilà.
0: Aussitôt dit, aussitôt fait.
2: Et là, on était tous devant nos écrans noirs et blancs à l'époque, hein. Gris, un peu plus gris.
0: Oui, noir, gris. Comme nos cheveux. On continue avec la musique. Avec la prochaine chanson, Gigiana Cinquetti. Donc tout à l'heure, on n'a pas écouté Nono Letta qui avait gagné en 64. J'ai préféré garder Gigiana Cinquetti pour l'édition de 74. Alors cette édition, c'était un peu particulier. Alors c'était 1974, la France avait été confrontée au deuil puisque Georges Pompidou était décédé quelques jours avant l'Eurovision. Et donc du coup, la télé était en deuil. À l'époque, c'était strict, hein, il n'y avait pas des chaînes privées. Donc les télés nationales, donc pas d'émissions de variété, pas de divertissement, il fallait faire le deuil pour le président Georges Pompidou qui était décédé. Donc la France devait envoyer Dany avec une chanson d'Étienne Dao et qui finalement n'a pas participé cette année-là. Et l'Italie n'a pas diffusé non plus, pour une autre raison, parce qu'à l'époque il y avait le référendum pour ou contre le divorce, si ou non. Et la chanson de Gigiana Cinquetti, comme par hasard, s'appelait Si. Donc c'était non, c'était niet. La RAI ne pouvait pas diffuser une chanson pareille. Donc ça n'a pas été retransmis non plus à la RAI. Donc pas d'Eurovision ni en France, ni en Italie en 1974. Et c'est l'année que tout le monde se rappelle. C'était l'année où ABBA triomphe avec Waterloo, une chanson qui fait le tour du monde après qui lance une carrière incroyable du groupe ABBA, le groupe suédois, en 1974.
2: Quelle drôle d'année, 74. Ah, Waterloo, la grande bataille, si ou non, Pompidou,
0: Il se passait plein de choses.
2: Quoi d'autre?
0: Et l'Italie, c'était quand même pas mal, parce qu'elle est arrivée juste derrière ABBA. L'Italie était deuxième. Gigiana Cinquetti est arrivée deuxième, donc elle a failli gagner. Il s'en est fallu de peu que l'Italie passe devant la Suède et du coup ABBA aurait peut-être été moins connu par la suite. Voilà. Des fois, les signes du destin, quand même, c'est incroyable. Donc l'Italie est arrivée deuxième avec la chanson de Gigiana Cinquetti. Si, c'est extraordinaire. Il y a cette mélodie magnifique, Gigiana.

0: C'est voilà, il n'y a pas les applaudissements. Il n'y a pas les applaudissements. Allez, on les applaudit. Vous avez aimé la chanson de Gia Chinquette ou pas? Oui. Oui, tu la connaissais?
1: Oui, tout le monde la connaissait. Je ne la connaissais pas trop, c'est vrai.
2: Sincère, sensible.
0: Oui, qu'on avait vu en spectacle à Paris. Elle était venue
2: sur
0: les grands boulevards.
2: Toute frêle, avec une voix chaude.
0: Tellement gentille. Elle nous avait accordé un interview dans Italoscopie. D'ailleurs, que normalement, je dois retrouver pour le mettre sur le site topitalia.fr. Alors,
2: artiste.
0: Italoscopie sur VVS 96.2 et Top Italia. Et nous avons une première connexion avec Vienne. Nous allons à Vienne, en Autriche. Et on va retrouver Sébastien Diaz. Bonjour Sébastien.
3: Oui, je suis là. Bonjour voilà. Carmelo. Bonjour à toute l'équipe.
0: Oui, bonjour. Donc bienvenue sur Italoscopie sur VVS 96.2 et Top Italia. Donc Sébastien qui est envoyé spécial à l'Eurovision, donc du côté de Dublin, puisque Dublin.
2: De Vienne.
0: Là, je suis plus ce matin. Hein, je suis un petit peu perdu.
2: T'es dans les valses de Vienne. Donc
0: bah, oui, mais avec la liste qu'on a, c'est incroyable. Sébastien, depuis combien de temps tu parcours l'Europe pour suivre cette Eurovision?
3: Premier concours, c'était en 2011, c'était à Düsseldorf, donc c'était pas très loin de la France, c'était en Allemagne, donc c'était l'occasion d'acheter le premier billet et puis de découvrir, parce que j'ai la chance, le privilège d'être journaliste et de travailler dans le domaine. Donc forcément, j'avais cette appétence pour couvrir cet événement télévisuel qui est complètement incroyable.
0: Et en plus, ça correspond, Düsseldorf, si je me souviens bien, ça correspond avec le retour de l'Italie, puisque l'Italie ne participait plus à l'Eurovision depuis plus d'une dizaine d'années, depuis 97 jusqu'en 2011, elle n'a plus participé, et elle est revenue en 2011 avec Gualazzi.
3: Ouais, Raphaël Gualazzi, qui avait fait deuxième, je crois, à l'époque, juste derrière l'Azerbaïdjan qui avait gagné.
0: C'est ça. Ce que je disais, c'est que l'Italie, en général, elle arrive toujours dans le top 10. Hein. Les chansons italiennes sont très appréciées en Europe.
3: C'est une valeur sûre. C'est une valeur sûre à l'Eurovision. Vous avez mis beaucoup de temps à revenir. Je sais, d'ailleurs, on pourrait peut-être la citer, mais Raffaella Carrà, qui a beaucoup œuvré à la RAI pour pouvoir faire en sorte que l'Eurovision renaisse en Italie, croyait beaucoup en ce format qu'elle avait co-présenté, commenté en Espagne. Et depuis que l'Italie est revenue, c'est vraiment, je pense, le Big Five. Alors l'année dernière c'était Five, cette année il n'y a pas l'Espagne, donc c'est le Big Four. Mais donc c'est vraiment un pays fondateur et fondamental, plus exactement, de l'Eurovision.
0: Ah. Donc quand il y a un double appel, effectivement, ça peut pas marcher. Sébastien, non. On va retrouver
2: Sébastien à Vienne tout à l'heure.
0: Oui, on va se reconnecter avec Vienne dans quelques secondes. Ben Sébastien avait choisi une chanson vraiment une chanson symbole de l'Eurovision avec celle de la chanson de Toto Cutugno qui a gagné en 1990. On va écouter Toto Cutugno
2: tous
0: et
2: ensemble,
0: après on retrouve Sébastien en direct de Vienne. Toto Cutugno, RVVS 96.2 et Top Italia, cette édition spéciale Eurovision. Ah voilà, il est parti.

0: Toto Cutugno en 1990, il remporte l'Eurovision. Et là, cette année-là, il y a eu un litige entre la France et l'Italie. Peut-être que Sébastien va pouvoir nous en parler. Sébastien, on te retrouve en direct de Vienne.
1: Oui, je suis là. Est-ce que vous m'entendez bien?
0: On t'entend très bien. Voilà, on t'entend très
1: super.
0: Bien, Sébastien. Tu avais choisi cette chanson. Je t'avais demandé des chansons que tu voulais écouter, en particulier de toutes ces années à l'Eurovision. Et tu avais choisi celle-ci. Est-ce qu'il y avait une raison?
1: Bah, c'est-à-dire que c'est peut-être pour vous qui êtes italien, moi je considère ça comme un plaisir coupable parce que c'est pas forcément la chanson la plus connue du répertoire de Toto Cutugno, c'est pas forcément l'un des plus grands succès de l'Eurovision, mais c'est une chanson qui est en train de remonter en grâce ces dernières années. Elle avait été totalement occultée ou quasiment lors de l'édition de Turin en 2022, de manière très très injuste. On avait très très peu parlé de Toto Cutugno alors que c'était l'un des trois vainqueurs en date. En 2022, on avait reçu Didio La Cinquetti, je l'ai entendu tout à l'heure.
0: Oui.
1: Didio La Cinquetti, elle a été invitée en grande pompe. Toto Cutugno, il était malade. Et puis, ses liens avec la Russie, probablement, lui avaient coûté une exposition majeure pendant le concours organisé par la RAI. Et l'année dernière, la télévision suisse, cette chanson avait été reprise et ça avait été le générique de fin de l'une des demi-finales.
0: Ah oui.
1: Preuve que cette chanson, qui célèbre l'Europe à un moment donné où elle est un peu contestée, elle revient dans l'air du temps, et puis c'est une chanson très efficace. Et Toto Cutugno, c'est l'Italie par excellence.
0: Oui.
1: Dans le cœur des Européens.
0: Et
1: d'ailleurs,
0: popolare.
1: Je ne sais pas si
0: il cantante nazionale popolare, on l'appelle.
1: Tout à fait. Je ne sais pas si vous avez remarqué, si vous avez regardé la demi-finale avec l'Italie, c'était mardi soir, Sal da Vinci, il est habillé en blanc exactement comme Toto Cutugno en 1990 à Zagreb. Et beaucoup d'observateurs ici y voient un clin d'œil de cette Italie qui assume son côté effectivement national populaire.
0: Tu faisais référence à 2022, l'édition qui avait été organisée en Italie, suite à la victoire en 2021 des Maneskin. Donc l'Italie avait organisé l'Eurovision à Turin, et effectivement il y avait eu tous les anciens gagnants ou les représentants italiens qui s'étaient produits sur la scène. Il y avait eu Diodato, donc il y avait Gisela Cinquetti, comme tu disais. Effectivement, on n'avait pas vu Toto Cutugno. Ouais.
1: Diodato, c'était un rattrapage parce que le pauvre, il a été privé d'Eurovision à cause de la pandémie de Covid.
0: Ouais.
1: Et c'est vrai que c'était l'occasion de le remettre en lumière. Et bien évidemment, Gisela Cinquetti et Toto Cutugno n'étaient probablement pas en état de monter sur scène, mais c'est vrai que je me souviens de quelques images seulement dans un magnéto entre deux chansons. C'était plus de temps a été accordé, on a été coupé tout à l'heure, mais je parlais de Raphaël Acara. Plus de temps d'antenne a été accordé à Raphaël Acara qu'à Toto Cutugno. Et sans rien enlever à Raphaël Acara, qui est un mythe et à qui on doit le retour de l'Italie à l'Eurovision, c'est quand même très très étonnant que Toto Cutugno ait eu aussi peu de célébrations. Et dommage.
2: Alors, on rappelle que Sébastien est envoyé spécial à Vienne dans le cadre de ses activités professionnelles, donc qui est journaliste. Mais je ressens dans les évocations que Sébastien fait qu'il y a un rapport autre que professionnel apparemment à ce concours. Est-ce que dans ta jeunesse, t'as écouté, t'as suivi, tu connais donc tous les artistes plus importants italiens. Quel lien tu as autre que professionnel avec ce concours, s'il y en a un?
1: Alors, moi, le lien, c'est depuis tout petit, je regarde cette émission. Elle m'a toujours fasciné de se dire qu'on pouvait parcourir l'Europe, ce que je fais aujourd'hui, aller à l'autre bout de l'Europe. Je suis allé en Géorgie pour le concours Eurovision Junior il y a quelques mois, et qui a l'occasion d'aller en Géorgie s'il n'a pas de la famille ou s'il n'a pas une bonne raison?
0: Notre Valentine est allée en Géorgie.
1: Voilà, vous parliez tout à l'heure de la Géorgie, c'est pour ça que ça me vient en tête. Mais voilà, je suis allé à Kiev en Ukraine, je suis allé en Biélorussie pour le tout premier Junior avec le retour de la France. C'est vrai qu'on est dans des destinations un tout petit peu plus conventionnelles en ce moment avec l'Eurovision, mais le Junior nous permet d'aller en Arménie aussi, enfin d'aller dans des pays peut-être un peu plus lointains. Moi, j'ai toujours trouvé ça fascinant quand j'étais petit, et même j'étais parfois tout seul devant la télévision, mais je préemptais la télévision le soir de l'Eurovision. Je disais à mon père, va voir un match, voilà. Je volais la télé, je la regardais avec ma maman, regardais l'Eurovision, et j'étais fasciné par ce côté auberge espagnol. Il y avait une autre émission, moi, qui m'a fasciné, qui est Jeux sans frontières, Jockeys sans frontières, qui sont ces émissions où toute l'Europe entière regarde la même chose au même moment. Moi, ça m'a toujours fasciné. Et quand je suis en salle de presse ou dans la salle et que je suis à côté de personnes qui viennent de tous horizons, il y a même l'Australie à l'Eurovision. Donc, c'est fascinant. Donc, on voit des gens qui arrivent de très loin pour communier avec le reste du public, et ça, je trouve ça très très beau. Et puis moi, mon intérêt par rapport à l'Italie, c'est que, enfin, mon intérêt pour l'Italie, c'est que moi, j'ai des racines italiennes. Ma grand-mère était italienne.
0: Piémont.
1: Quelle ville tu viens du Piémont, du côté de Cuneo. Et voilà. Et donc, forcément, moi, quand j'allais parfois en vacances là-bas, on parlait des choses qu'on avait en commun. Et l'Eurovision, quand j'étais petit, l'Italie participait encore. On l'avait en commun. Jeux sans frontières, on l'avait encore. Toutes ces émissions, là, la Coupe du Monde, bien évidemment, le football, etc. Mais ça fait partie, effectivement, l'Eurovision, de ces événements incontournables. Vous allez partout en Europe. Vous pouvez en parler. Les gens en ont entendu parler. Ils ne sont pas forcément tous fans, tous au courant. Mais c'est une émission qui a marqué le temps et qui a marqué l'espace, en fait, parce que ça fait partie de notre mémoire collective.
0: Et ça fait déjà 70 ans que ça existe. Sébastien, on va marquer une pause musicale avec le deuxième choix. Tu avais choisi la chanson de Francesco Gabbani, Occidentalis Carmen. Alors, tu peux nous dire quelque chose là-dessus? Pourquoi ce choix?
1: Alors, parce que ça a été un coup de cœur quand je l'ai entendu à San Remo. Je me suis dit, tiens, là, il y a une vibe de gagnant, comme on dit.
0: Potentiel.
1: Parce que voilà. C'est une chanson qui est formidablement entraînante et qu'on a envie de chantonner. Deuxièmement, parce que j'ai ce souvenir, quand j'arrive à l'aéroport de Kiev, j'atterris avec...
0: Ça se passait en Ukraine, c'est ça? C'était l'édition en Ukraine.
1: C'était l'édition en Ukraine, pardon, 2017, oui, effectivement. Et donc j'atterris à Kiev et dans l'avion, le capitaine nous dit, nous allons entamer notre descente, enfin, nous sommes arrivés à l'aéroport de Kiev, je vous souhaite une très très bonne visite, j'imagine que vous êtes arrivés pour l'Eurovision. Et donc, avant de quitter l'appareil, nous allons écouter notre coup de cœur, la chanson italienne. Et pourtant, on était, je crois, sur Air France ou sur Transavia, voilà, c'est pas du tout. Et le capitaine avait lui aussi un coup de cœur, on pensait tous que l'Italie gagnerait. Ouais. C'était une surprise assez désagréable de voir l'Italie n'arriver que sixième. Mais c'est peut-être malheureusement ce qui peut arriver, par exemple, à Monroe, on en parlera peut-être tout à l'heure, pour la France, c'est que parfois il y a des chansons qui sont parmi les favoris. Et puis dans le jeu de l'Eurovision, parfois les pronostics sont déjoués. On a des surprises, il y a des équilibres qui se créent au dernier moment et des planètes qui s'alignent plus totalement. Et d'ailleurs, la RAI y croyait aussi. Hein, la RAI était prête à organiser l'année suivante. Est arrivé le candidat portugais à l'époque, un extraterrestre entre guillemets, parce qu'il avait une chanson qui était, vous parliez tout à l'heure de Sal da Vinci, qui a une chanson qui n'est pas du tout calibrée pour l'Eurovision, ni elle n'était pas non plus pour San Remo. Là c'est pareil quoi, le portugais quand il gagne en Ukraine, personne ne l'avait vu arriver avant, et dans les vainqueurs moraux de cette édition 2017 à Kiev, il y avait vraiment Francesco Gabbani, et il a une carrière incontestable. Donc c'est toujours avec un plaisir qu'on écoute cette chanson, et parmi les fans, quand vous allez par exemple à l'Euroclub, qui est une sorte d'after party, de boîte de nuit spéciale Eurovision, qui est éphémère, qui est créée en marge de l'événement, cette chanson, elle y est systématiquement, et on fait tous les gestes de main comme le singe là. voilà, c'est une chanson culte.
0: On est prêt à le faire aussi ici en studio à RVVS avec cette chanson de Occidentalis Carmen. On va écouter Francesco Gabbani, et puis tout de suite après on se retrouve. Tu restes avec nous, Sébastien. Il y a encore plein de choses à dire.
1: Ça marche.

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1: Et voilà, et Special Eurovision. Et musique, c'est l'instrumental, c'est le générique d'Italo Scoopy, donc c'est pas pour rien. Voilà. Alors. Depuis quelques années, grâce à notre Stéphane Boschi et Rita Fabri, qu'on salue. Alors, on retrouve Vienne avec Sébastien Diaz en direct de là-bas.
2: Oui, je suis toujours là.
1: Toujours là.
3: Alors, un petit mot aussi pour dire.
1: Merci, Maria Coignel.
3: Sébastien, tu as parlé de la chanson Insieme, mais de l'Europe, et à une certaine époque, il y a 20, 30, 40 ans, donc ce festival de la chanson a permis aussi aux gens de s'ouvrir à d'autres cultures, à d'autres chansons, à découvrir même avec des visuels donc, ces pays-là. Carmelo, tu as parlé en 94, le problème de la chanson Si, avec ce qui se passait en Italie. On peut pas occulter que pour ce festival-là, l'Irlande, les Pays-Bas, l'Espagne, la Slovénie et l'Islande ont décidé malgré tout de boycotter pour une raison très précise. Alors Sébastien, tu nous as dit que tu as eu l'occasion d'aller à Kiev, on sait tout ce qui s'y passe, en Russie, en Géorgie. Qu'est-ce qu'on peut dire de tous ces événements qui sont en marge donc, de ces différents festivals?
1: Ça influe, il y a une influence quand même, ouais.
2: L'Eurovision, c'est une tribune aussi pour les artistes, pour les pays qui sont en compétition. L'enjeu de l'Eurovision, c'est avant tout un concours de chanteurs. C'est un concours, alors ils l'ont rappelé cette année, parce que justement, on sait, la participation d'Israël est contestée et les organisateurs se réfugient sur l'argument. C'est pas Israël qui est en compétition, c'est la télévision israélienne, de la même manière que c'est nous, France Télévisions ou la RAI, qui concourent à l'Eurovision, mais il n'empêche que sur le tableau, il n'y a pas marqué les noms des chaînes, il y a marqué les noms des pays, et qu'on a tous les drapeaux, et que bien évidemment, quand on brandit un drapeau, c'est un acte fort, et c'est un moyen, effectivement, de revendiquer son identité, et de faire passer des messages. Donc, moi, j'ai vécu cette édition, il y a 2 ans, très très compliquée, en Suède. C'était Angelina Mango qui concourait pour l'Italie. Il y avait Slimane pour la France, et bien évidemment c'était juste après les événements en Israël et le déclenchement de l'opération militaire, donc forcément tout le monde était sur les dents et on est allé de polémique en polémique.
3: Ça se ressentait.
2: Voilà, et ça se ressentait. Alors l'Italie a mis les pieds dans le plat pour la petite histoire, parce que en fait probablement que le gagnant n'aurait pas été exactement le même, ça aurait d'ailleurs peut-être pu être Israël si l'Italie n'avait pas fait une gaffe. Il faut savoir que je crois que la RAI a l'obligation de publier les résultats d'un télévote en fait en télévision, pour une question de transparence, elle doit publier les résultats. C'est ce qu'elle a fait en fait en direct avec un petit bandeau déroulant pendant la première demi-finale. Or, c'est interdit par le règlement de l'Eurovision et par les organisateurs. Donc là, l'Italie a enfreint la règle. En fait, elle se met hors la loi en ne le faisant pas, mais il vaut mieux se mettre hors la loi. Enfin, il y a une dérogation, il y a un système de dérogation qui existe, mais ce qui fait que ça a sauté aux yeux, qu'effectivement il y avait une mobilisation incroyable d'Israël et des communautés, et de la communauté, on va dire, de la diaspora dans toute l'Europe, et que bien évidemment il y avait ça montait. Et en réaction à ce qu'on appelle presque, par rapport aux réseaux sociaux, un troll du télévote, en fait, les artistes se sont un peu épanchés de manière, pour le coup, assez radicale, en expliquant que voilà, bon, bah pour eux c'est pas normal, quoi. Il y a un pays qui est en train de recueillir toute l'attention, et donc ils ont commencé à ouvrir les vannes de manière un peu plus, de manière inhabituelle, quoi, de manière encore plus prononcée que d'habitude, parce que quand vous arrivez sur la scène de l'Eurovision, vous avez 3 minutes pour convaincre, vous avez un visuel, vous avez des paroles, parfois les paroles on ne les comprend pas, donc il faut les associer à un visuel.

0: visuel pour comprendre le message. Vous avez des interviews, bien évidemment, en marge de l'événement, mais voilà, c'est assez contenu, quoi. Il y a une règle qui est assez, il y a un cadre qui est assez strict. Et là, bien évidemment, il y a eu cet emballement qui fait que depuis 3 ans, le traitement journalistique, il est presque plutôt tourné vers les à côté que vers les chansons. Cette année, on le voit. Cette année, le traitement médiatique, il a été beaucoup plus sur les pays participants. Ils ont leurs raisons, elles sont légitimes. Les organisateurs ont parfois un peu peut-être caché certains problèmes, ont essayé de faire la politique de l'autruche, ce qui a peut-être envenimé la situation. Après, l'Eurovision, comme vous le savez, c'est diplomatique aussi. À l'intérieur des télévisions, c'est comme à la Coupe du Monde et avec la FIFA ou avec l'UEFA. Vous avez des enjeux de pouvoir aussi qui font que certains pays ou certaines personnes qui ont envie de peser, de compter, utilisent aussi l'Eurovision comme instrument. Donc voilà, c'est vrai que ce qu'on peut dire sur l'Eurovision, et ce que moi je déplore, parce que c'est avant tout une émission de variété, un moment de partage et de communion, ça devient un instrument politique, diplomatique et parfois même personnel. Donc c'est l'Eurovision, malheureusement, est toujours brandie comme étendard, beaucoup plus d'ailleurs que la Coupe du Monde. Il y a plus de bruit sur les polémiques à l'Eurovision par rapport à la participation de certains pays que la Coupe du Monde. Cette année, on parle un peu de l'Iran parce que l'Italie aurait peut-être pu prendre sa place, etc. etc. mais au final, tout le monde va aux États-Unis, même les pays qui contestent la politique de Donald Trump, alors qu'on boycotte l'Eurovision. Passe en Autriche pour la participation de l'un des pays qu'on va peut-être à peine croiser en coulisses, quoi.
1: De poids, de mesure.
0: Donc il y a quand même un truc un peu bizarre parfois qui dépasse, qui transcende en fait l'Eurovision.
1: Alors tu as parlé de coulisses. Alors Sébastien, dis-nous, comment se passe la journée d'un journaliste qui couvre un événement comme ceci? Vous avez accès à tous les artistes, aux loges, aux répétitions?
2: Est-ce que tu as rencontré Sal da Vinci déjà?
1: Voilà.
0: Alors Sal da Vinci,
1: on veut savoir, on veut tout savoir.
0: J'ai assisté. Alors, il est très très sympathique. J'ai pas, malheureusement. Alors moi, je l'ai rencontré dimanche. Il y a une cérémonie d'ouverture. C'était à l'hôtel de ville de Vienne, où toutes les délégations donc défilent pour se présenter au public. Ça s'est pas fait à huis clos cette année. Il y a eu une foule de plusieurs dizaines, de plusieurs milliers de personnes qui s'est réunie devant l'hôtel de ville. Et ensuite, ils rentraient dans l'hôtel de ville et ils défilaient à l'intérieur, dans la cour intérieure. Et toute la presse accréditée pouvait accéder aux artistes et leur poser des questions. Malheureusement, à la loterie du lieu, il est passé devant moi, il salue bien évidemment les gens. Moi, j'ai pas eu, malheureusement, et j'étais pourtant prêt, pu échanger quelques mots avec lui, mais ma voisine de barrière, j'allais dire, de position, a pu l'interviewer, discuter un tout petit peu. Elle était azérie d'ailleurs, pour la petite histoire, elle venait d'Azerbaïdjan, et elle, pour le coup, alors c'était une télévision, elle, c'était pour le coup une télévision nationale, donc elle avait, je pense, même, avait un micro, elle était vraiment arnachée, elle avait un binôme, il y avait une caméra, donc forcément, quand on est un gros pays à l'Eurovision, on vise avant tout les médias les plus, déjà les médias télé, et les médias les plus
1: importants.
0: J'allais dire, enfin, ceux qui montrent, j'allais dire, un poids le plus lourd possible. Mais du coup, il a passé beaucoup de temps. En fait, Sal da Vinci, il faut savoir que cet événement-là, les quelques mètres du tapis, ce qu'on appelle tapis turquoise, parce qu'il est aux couleurs du sponsor de l'événement, il y a passé, je crois, 3h30 ou 4h. Il était rincé à la fin. il joue le jeu. Sal da Vinci, c'est la mascotte, en fait, de cette Eurovision. À 57 ans, c'est, je crois, le doyen de la compétition. Mais il multiplie les vidéos, les apparitions avec les autres concurrents sur les réseaux sociaux, dans les télés. Il s'économise absolument pas. Et les gens ont beaucoup de tendresse pour lui.
1: Donc, il y a une simplicité.
0: Il y a un vrai engouement autour de l'Italie. Pour répondre en deux mots à votre question, parce que désolé, je suis très bavard, mais la journée type d'un journaliste qui couvre l'Eurovision, c'est principalement d'aller à la salle de presse. Les artistes viennent parfois nous voir. C'est une grande salle avec des tables, on peut mettre des ordinateurs. Il y a beaucoup de happening qui s'y passe aussi. Les présentateurs viennent parfois faire des duplex dans cette salle. Il y a toutes les facilités pour travailler. Et on a effectivement un accès à la salle. On a la répétition de la veille à laquelle on peut assister, ce qui nous permet de voir en avant-première le spectacle qui sera diffusé en direct. Et pour la petite histoire, moi, je me suis un petit

0: peu forcer à faire du tourisme pour profiter un tout petit peu sur les matinées, parce qu'après, vous pouvez rentrer dans la salle de presse et y rester jusqu'au bout de la nuit sans jamais voir, j'allais dire, presque la lumière du jour, parce qu'il s'y passe toujours quelque chose. L'Eurovision s'est répété 3 fois dans les conditions du direct. Donc, vous voyez la durée de l'événement, ce soir, on est samedi, je ne sais même plus quelle journée. Ce soir, ça va durer 4 heures. Eh bien, il faut imaginer que les délégations et les présentateurs et les équipes techniques, en 48 heures, ils ont répété 3 fois 4 heures. Donc, ils ont passé 12 heures en direct, quoi, dans les conditions du direct. Donc c'est un marathon incroyable. Et les artistes sont dans cette lessiveuse entre guillemets. Ils vont, ils viennent, ils multiplient les interviews, les visites. Parfois, jeudi, Monroe, la candidate française, était à l'ambassade de France en Autriche pour recevoir la presse et surtout les Eurofans qui sont venus, qui ont fait le déplacement. Il y a une rencontre qui a été organisée, donc vous rajoutez encore des événements, des réceptions.
1: Donc ça fait des journées bien chargées. Alors.
0: Une soirée pour justement des moments de convivialité, d'échange avec non seulement les participants, mais aussi les délégations. Parce que dans les délégations, vous avez des gens des maisons de disques, vous avez des gens des télévisions. Et pour la presse, c'est important de fréquenter et de côtoyer ces personnes pour choper justement, pour obtenir les dernières indiscrétions et les derniers petits frémissements que eux peuvent observer. Quand on sait qu'il y a des petits incidents, qu'il y a des petites fragilités de voix, ça c'est souvent les gens qui nous le disent en coulisses dans ces moments off.
2: Ok, donc pas trop le temps de faire un peu de visite de la ville, parce qu'on peut rappeler que Vienne, c'est une très très jolie ville.
0: Ah,
2: il y a beaucoup de musiciens, surtout classiques. Moi, je me rappelle, à chaque coin de rue, il y a des groupes de musique classique, des superbes musiciens. Alors, Sébastien, par contre, maintenant que tu as senti l'ambiance, et là, il faut t'engager.
3: Il faut qu'il aille, tu as un rendez-vous.
2: Et surtout, il faut qu'ils nous disent qui c'est qui va gagner. Alors.
3: Ah voilà, donc c'est quoi les bruits, les rumeurs?
2: Les rumeurs, les derniers.
3: Les rumeurs.
2: Les derniers pronostics.
0: Non, je ne sais pas si je dois vraiment me mouiller, mais je vais vous donner, il y a quand même 25 pays, donc je peux en donner 5 qu'il faut surveiller. Finlande, elle passe en 17e. C'est une violoniste confirmée et un chanteur, un très beau mec qui chante très très bien. Ce sont les favoris depuis qu'ils ont été sélectionnés. La cote est un petit peu en baisse parce que peut-être qu'on commence à s'y faire. Donc il faut se méfier toujours d'ailleurs des paris en ligne et des cotes des bookmakers, parce que ça prédit rarement le vainqueur. Mais c'est vrai que cette chanson, elle est au-dessus. Vous avez le grec, le chanteur grec, qui a une chanson très rigolote avec une mise en scène très très punchy. C'est très très efficace. C'est moins musical, donc probablement que les jurys de professionnels qui votent à hauteur de 50% seront peut-être moins sensibles à ce profil, mais c'est un très bon moment. Je crois que le grec, il passe autour de la 8e chanson. J'ai plus l'ordre de passage en tête. Vous avez en ce moment une montée en puissance de l'Australie. C'est la Céline Dion locale qui représente l'Australie, et avec une très très belle balade qui finit en apothéose. Le visuel est très très fort, ça il va falloir la surveiller. J'ajoute forcément celle Da Vinci, parce que pour moi il est aux portes du top 3. Il est sûrement dans le top 5, honnêtement. Il passe quasiment à la fin. Hier soir, il y avait justement, je vous parlais d'une réception. Ça veut dire tout le monde se met à danser, tout le monde se met à applaudir, tout le monde se met à chanter, à faire le geste. Ça rappelle simple si. Tout le monde fait ce geste assez emblématique là, avec la main et l'alliance. Donc, à mon avis, ça va très très bien marcher pour l'Italie. Et puis la France. Bon, c'est un peu plus compliqué si on écoute les petits commentaires de ces dernières heures, parce que elle est tellement parfaite, Monroe. Honnêtement, elle s'est jamais épargnée. Elle est vocalement incroyable. La mise en scène, elle est vraiment magnifique et très réussie. Mais c'est tellement calibré pour presque, j'allais dire, la victoire. Ça ressemble un petit peu aux prestations des vainqueurs des précédentes années.
3: C'est
0: avec
3: ce que je disais. Et toi, Carmelo, ton pronostic, c'est quoi?
0: Ces choses lyriques, vous savez, ces vocalises, que du coup, il manque peut-être le petit je ne sais quoi qui fait la différence, mais on espère au moins, effectivement, finir dans les 10 derniers et faire une bonne prestation.
3: Premier.
0: La France n'a pas démérité cette année.
3: D'accord, merci. Sébastien, on ne va pas te retenir plus longtemps, on aimerait bien. Donc, je te propose que l'année prochaine, tu fasses toute l'émission avec nous.
0: Peut-être, avec plaisir.
3: Ah, maintenant, il y a San Remo, parce que tu es branché San Remo aussi, hein, je crois. Hein.
0: Ah, moi, je suis, oui, sauf si je suis en déplacement la semaine en question, ou en vacances, ou voilà, parce que parfois ça tombe pendant les vacances en France, les vacances scolaires. Mais je suis assidûment le festival de San Remo depuis des années. Depuis
3: et tu n'as jamais été sur place?
0: Non, San Remo, c'est plus compliqué. Ah. Peut-être une accréditation presse un jour, mais oui. C'est toujours un peu frustrant.
3: On peut te brancher, hein, parce que nous, on a ce qu'il faut. Hein.
0: Donc, avec grand plaisir, ça serait presque un rêve. Hein. Voilà. La chef de délégation française qui a fait les deux derniers San Remo m'en parlait l'autre jour. Elle me dit, mais moi, c'est mon rêve, faire un San Remo français. Elle me dit, tu peux pas, mais t'as raison, c'est vraiment incroyable. Tu peux pas t'imaginer cet événement. Elle avait c'est pour des professionnels de la télévision en France, San Remo, c'est vu comme un événement incontournable. Ouais. Et pour un journaliste qui couvre l'Eurovision, c'est mythique, quoi. C'est culte. Bien sûr, évidemment.
3: Puisque l'Eurovision est née à partir de San Remo. C'est une copie, c'est l'Italie qui avait lancé cette idée. Très bien, merci Sébastien Diaz. Donc bonne soirée, bonne longue journée, puisque ça va aller jusqu'au bout de la nuit.
0: Et puis, ça finira à peu près vers 1h du matin. Oui. Donc et après, il y a tout le travail de presse qui va suivre pour publier le compte-rendu, etc.
3: Alors, rapidement,
0: et les dernières interviews.
3: Rapidement, la chanson avec laquelle on va te quitter, c'est Il Volo. Tu peux nous dire deux mots? Tu étais à cette édition?
0: C'était Vienne, c'était 2015. Voilà, c'était 2015, c'était il y a 11 ans. Et ben, Il Volo, vous voyez, c'est typiquement le type de chanson qui crée la surprise. C'est pour ça que je vous dis que celle David, il peut.
3: Ils étaient arrivés troisième seulement.
0: Ils étaient arrivés troisième grâce au vote du public. Ouais. Personne ne les a vraiment vus venir parmi les observateurs, etc. Parce que c'est une chanson, les journalistes, les observateurs, on réfléchit plus en mode jury. C'est-à-dire, on regarde la qualité vocale, le système, le message, etc. Et Il Volo, on ne les a pas forcément vus venir parce qu'on se pince parfois un peu le nez sur le côté justement de National Popular. Ils ont ça aussi, Il Volo, dans leur curriculum, ce côté très, très grandiloquent, très populaire, etc. Et la preuve, c'est que quand il faut voter au dernier moment, quelles sont les chansons qui vous emportent? Des chansons comme celle-là. Il Volo, c'est un classique, c'est un culte, c'est un must aussi de l'Eurovision, bien sûr.
3: Et qui passe régulièrement dans l'italoscopie. Merci Sébastien, à très bientôt.
2: Merci.
3: Allez, au revoir. Il Volo, grande amore.
0: Merci.
2: Merci.

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1: Eh oui, spécial Eurovision. Et là, ça va être spécial Lyon, puisqu'on part à Lyon. On était à Vienne, on part à Lyon.
2: C'est en Europe, Lyon? Tony, c'est où Lyon?
1: La capitale des Gaules, on l'appelait. On l'appelle toujours.
3: Bonjour tout le monde.
1: Bonjour Tony Di Stasio.
3: On a Vienne, nous aussi, à côté de Lyon.
2: Ben oui, Vienne. Voilà. Voilà.
1: C'est vrai. Faut pas se tromper. Hein.
2: Bon, Tony, concours Eurovision de la chanson, qu'est-ce que t'as comme rappel de jeunesse quand on était petit? On regardait, toi aussi à Lyon, on regardait. Le concours Eurovision,
3: oui,
2: la chanson.
3: Oui, on regardait ça après, mais on n'était pas à fond là-dessus.
2: C'était plutôt foot.
3: Je t'ai pas entendu, pardon.
2: Oui, c'était plutôt foot, alors.
3: Ouais, nous, on était déjà plutôt penchés foot. Et puis, nous, c'était plus Jeux sans frontières, vous vous rappelez de ça?
2: Oui. C'est ce que c'est.
3: On regardait les Jeux sans frontières.
2: Avec tous les pays.
3: Et comme disait Sébastien tout à l'heure, j'entendais, nous, on le regardait en France, puis quand on allait en vacances en Italie, on le voyait là-bas en italien. C'était marrant comme tout quand on était gamin de voir ça dans les deux langues.
2: Donc, voilà. Alors, Tony, merci d'être avec nous. Donc, on rappelle Tony qui fait une belle carrière. On va en reparler après, là, comment t'es venu à faire cette carrière d'humoriste, acteur. Et donc, aujourd'hui, tu vas nous parler d'une figure emblématique de Lyon qui vient de s'éteindre cette semaine. Un grand footballeur. Ouais. On l'appelait le Petit Prince de Gerland. C'était qui, Tony?
3: Eh ben, Fleury Guinalo, évidemment, c'était l'idole des années 70. Avec ce lien qu'on a, nous, tous ensemble avec lui, c'est qu'il est originaire de Cassino, comme mes parents. J'ai aussi ce lien avec lui parce que moi, la moitié de ma famille s'appelle Dinalo. Du côté de ma mère, ils sont de Cassino, ils s'appellent Dinalo. Alors, on n'a pas de lien parenté avec eux.
1: Mais cousin lointain.
3: Moi, quand j'étais gamin, au foot, quand on allait s'inscrire, on avait les actes de naissance et il y avait le nom de ma mère dessus et mes petits copains. On était en plein dans les années 70, c'était la grande star de Lyon. Et mes petits copains, quand ils voyaient le nom de ma mère, Dinalo. Et moi, je disais, oui, c'est mon oncle. Alors, c'est pas vrai du tout, mais voilà, donc c'est des petits trucs sympas, quoi, de l'époque. Et puis moi, je l'ai eu aussi, enfin, je l'ai côtoyé sans jamais oser lui parler vraiment. Moi, j'avais 15 ans, je jouais dans un club près de Lyon et on jouait contre l'Olympique Lyonnais. Et lui, il était entraîneur des 15 ans de l'OL à l'époque et on jouait contre lui, quoi. Moi, j'étais bouche ouverte devant lui, j'étais en admiration, quoi. C'est dingue, ça. Et puis, on a eu la chance de le recevoir avec notre association Wallyon. Donc, que vous connaissez aussi, l'association des Chauchards de Lyon, puisqu'il était membre honoraire de notre assoce, il est venu plusieurs fois à des manifestations, j'ai eu la chance de l'interviewer sur des manifestations, et puis surtout j'ai eu l'honneur, il m'a demandé de lui chanter la chanson préférée de sa maman, et à ce moment-là je lui ai chanté la chanson Mama, voilà, donc c'était ça, un merveilleux souvenir, quoi. J'étais très fier.
2: Aussi que donc Fleury Dinalo, donc outre ses talents footballistiques, c'est quand même une figure de l'immigration italienne d'avant-guerre dans la région Rhône-Alpes, Lyon, Saint-Étienne, Clermont-Ferrand, beaucoup d'immigration italienne pour le travail à cette époque-là. Et donc, Fleury Dinalo, lui, venait d'une famille très très nombreuse. Tu as parlé d'oncle et tout. Donc, à l'époque, on mettait le. J'ai lu qu'on mettait dans certaines familles le nom des oncles. Et Fleury a le nom d'un de ses oncles qui, lui, avait émigré en Angleterre. Et en Angleterre, il y a les Grecs, c'est une histoire comme ça, incroyable.
3: Mais c'est incroyable comme le parcours est similaire pour tous ces immigrés. Mon père aussi, avant de venir à Lyon, il a passé 6 mois en Angleterre, tout comme les parents, le père de Dinalo. Enfin, c'est incroyable comme les parcours.

0: c'était l'époque de l'OL des années 70. Alors ce qui est dingue avec Floridiano, c'est qu'il est né, à Gerland. Et Gerland, bon, pour ceux qui suivent le foot à Lyon, c'est le fief de l'OL. Bon, maintenant ils sont au Groupama Stadium, ils sont rentrés dans une nouvelle ère. Mais pour tout le monde, Gerland, c'est l'OL, quoi, le stade de Gerland. Lui, il a grandi à deux pas du stade de Gerland. Il a fait sa carrière à l'OL. C'est quelque chose d'incroyable. J'ai une petite anecdote, si vous le permettez, les amis. Bernard Lacombe, que tout le monde connaît, il n'y a pas besoin de rappeler qui c'est. Bernard Lacombe avait écrit un livre sur sa carrière et il expliquait que au début des années 70, quand il jouait avec Floridiano, il passait chez la maman de Floridiano, à deux pas du stade de Gerland, qui, je vais vous lire le passage.
1: La sauce tomate.
0: Voilà ce qu'il dit. Et là, elle nous faisait un truc pour nous enlever le mauvais sort à tous les deux. Il fallait mettre de l'huile dans une bassine d'eau et attendre que les gouttes s'écartent les unes des autres. Le maloc, absolument. C'était incroyable.
1: Et Bernard Lacombe,
0: ce que ma maman fait encore d'ailleurs.
1: Ben, ça a marché parce que bon, ils ont eu des carrières, ils ont eu des belles vies.
0: Absolument. Non, mais comme quoi, c'est dingue. Hein. Et donc, il disait qu'il passait tous ses étés à Cassino. C'est marrant parce que moi aussi, à 30, 40 ans d'intervalle.
2: Tony, tu restes avec nous. On va marquer une pause musicale. On va revenir aux chansons de l'Eurovision. Je sais pas, en 1977, ce que tu faisais. Quand Mia Martini a représenté l'Italie à l'Eurovision et avec cette chanson Libera, c'était l'année où 1977 où la France avec comme un enfant. Voilà, donc l'année où la France a gagné.
3: L'oiseau et l'enfant.
2: Et depuis, il n'y a plus rien. Hein.
1: Qui c'est qui chantait l'oiseau et l'enfant?
3: Marie-Myriam.
2: Donc l'année 77 pour la France, c'était donc la France qui a gagné avec Marie-Myriam et l'Italie était représentée par Mia Martini. Libera, elle est arrivée 13e, malheureusement. Voilà, mais on va l'écouter.
1: À tout de suite.
2: Et on te retrouve après, Tony Di Stasio, en direct de Lyon.
0: Avec plaisir.

0: Mia Martini, Mia Martini avec Libre, la regrettée Mia Martini. On va retrouver Tony Di Stasio en direct de Lyon. On est parti. Ci sei? Tony?
1: Ci sono.
0: Ci sei, ecco.
1: Je suis quoi? Je vous écoute.
2: Bon, Tony, bon, on connaît maintenant ta carrière récente. Est-ce que tu peux dire, malgré tout, à tous nos auditeurs, comment tu es venu à t'engager dans cette carrière artistique? C'est venu sur le tard? Tu pensais toujours à ça en étant petit?
1: Alors, on parlait de Dinalo. Moi toute ma vie, j'ai rêvé d'être footballeur. Hein, donc, tu penses bien qu'avec Dinalo et compagnie, voilà. Et j'ai jamais imaginé faire ce métier de comédien. Et puis, ça m'est venu sur le tard, vers 25 ans, quand j'ai commencé à chanter dans un groupe, petit à petit, la scène, tout ça, voilà. Et puis, je faisais ça, donc, à côté de mon travail. Et puis, à 50 ans, on va appeler ça la crise de la cinquantaine. Et puis voilà, j'ai décidé de changer de vie et je me suis dit, si je fais pas ça maintenant, je le ferai jamais. Et ben voilà, je me suis lancé dans ce métier et je ne regrette pas du tout. Un seul instant.
2: Voilà. Et alors, ton actualité, Tony, en ce moment, je sais que là, tu viens de présenter un nouveau spectacle. Disons-nous plus.
1: Ouais. Alors déjà, petite parenthèse, je joue toujours dans certaines comédies humoristiques, comme je joue ce soir ici dans le coin à Craponne, près de Lyon, une comédie qui s'appelle quoi ? Tout le week-end ? C'est papy et mamie qui gardent leur petite fille, voilà, donc c'est... Et puis, j'ai écrit au mois de juillet dernier un spectacle sur Serge Lama, parce que moi, depuis tout petit...
2: Le grand Serge.
1: J'étais fan de Serge Lama, Et j'avais ça en tête depuis longtemps. Et puis l'été dernier, j'ai enfin trouvé l'angle pour aborder le sujet. Et j'ai écrit donc un spectacle qui s'appelle Entre Serge et moi, dont on a fait la première mardi, là, dans la semaine. Ça s'est très bien passé. Donc voilà, maintenant on va développer ce spectacle-là. J'ai un ami sur scène avec moi, un musicien qui s'appelle Jérôme Paul, qui est aussi d'origine italienne. J'ai un régisseur, Lorenzo Nappi, qui est fils de Napolitain. On reste en famille.
2: Dans la diaspora. Mais voilà. Dans la diaspora. Là. Comme tu l'as dit, oui, tu fais pas que ça. Donc il y a ton spectacle qui tourne depuis plusieurs années, Fatto in casa, et tu es aussi auteur de certaines pièces alors que tu fais.
1: Ah ben bien sûr, oui aussi bien sûr, oui. Bah dont mon spectacle, ce spectacle sur Serge Lama, la pièce que je joue là en ce moment, j'ai coécrite avec ma partenaire. On est obligé de, il faut.
2: On est au four et au moulin.
1: On a envie de jouer des choses, on a envie de dire des choses, et puis voilà quoi. Même si c'est au niveau humoristique, c'est pas non plus du Molière, hein, on est bien d'accord. Mais voilà, puis c'est sympa le côté écriture aussi. C'est une certaine liberté quoi.
2: D'accord. Comme le disait Mia Martine dans sa chanson Libera. Alors Tony, merci d'avoir évoqué avec nous donc c'est la mémoire de Fleury Dinalo.
0: On a su pourquoi il s'appelait Fleury.
2: Fleury, un oncle anglais.
0: Un oncle anglais, oui, c'est ça.
2: Fleury, c'est un nom anglais.
0: Fleury, tiens.
2: Il fallait donner le nom de son oncle.
0: Il y a Fleury Mérougis aussi, mais c'est pas la même chose.
1: Ouais, c'est pas le même.
2: Ça n'a aucun rapport. Tony, pour te suivre donc sur les réseaux, si on veut connaître ton actualité, Facebook, Instagram.
1: Absolument.
2: Tout et tout.
1: Absolument.
2: Donc, Tony Di Stasio, un superbe artiste, simple, authentique et sincère.
0: Et fat on case, hein, parce que c'est authentique. Voilà. Merci Tony, à très bientôt sur Italoscopie. Alors, la prochaine chanson, tu la connais peut-être, c'est Alice et Franco Battiato. Ils avaient participé à l'Eurovision 1984. T'étais né à cette époque-là, oui, t'étais déjà né. Tu regardais la télé.
1: Voilà, c'est mon époque.
0: Voilà. 1984, donc I treni di Tosar, une superbe chanson de Battiato avec Alice. Et Battiato qui n'était pas chaud pour aller à l'Eurovision, il n'était pas trop décidé, il s'est fait un peu ils ont insisté pour qu'il aille quand même chanter à l'Eurovision avec Alice, et il a bien fait en plus parce qu'ils ont été bien classés cette année là
2: et son train lui allait à Tosar. Moi je vais faire une petite dédicace de quelqu'un qui est parti à La Corogne, il s'appelle Giuseppe et on le salue bien.
0: Giuseppe
2: à
0: Bégogne,
2: lui et
0: oui,
2: Bégogne,
0: oui, on les embrasse,
2: donc de La Corogne.
0: Allez, du côté de La Corogne ils nous écoutent. Allez, Battiato Alice. Merci Tony, à très bientôt sur Italoscopie, RVVS 96.2 et Top Italia. Merci.
1: Salut.

0: Italoscopie, RVVS 96.2 et Top Italia. On est ensemble encore une bonne demi-heure j'espère pour votre plus grand plaisir. En tout cas, nous, on s'amuse bien, Massimo.
1: On voyage ouais, à travers
0: Massimo
1: l'Europe.
0: Massimo Iaconiello, à ma droite. Philippe Marron, de l'autre côté de la vitre.
2: Oui, coucou.
0: Carmelo Mondello, qui con voi. Alors, dans quelques minutes, on va repartir à Vienne pour retrouver
1: Carmelo,
0: Christopher Magis.
1: 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On est dans les superbes locaux de RVVS.
0: Au château,
1: aux Mureaux, accueillis depuis plus de 40 ans. Et on peut nous écouter et aussi sur Internet, sur les players de Radio Top Italia.
0: Exactement. 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
1: Et envoyez-nous des messages sur Insta. Là.
0: Oui.
1: Coucou Annelise, qui suit ça. Hein.
0: Instagram.
1: Et regardez toujours, il y a des places à gagner. Hein.
0: Oui, exactement. Donc ça, c'est le message transmis. Donc restez bien branchés. Alors, on continue avec l'Eurovision, puisqu'on vous rappelle que c'est une émission spéciale Eurovision. D'ailleurs, j'aurais bien aimé réécouter la sigle, hein, l'indicatif, Philippe. Tout de suite, non ? Ah, voilà. Tu voulais du rythme ? Leve-la, le rythme.
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0: Et voilà, donc ça c'est bon, ça c'est bon. L'Eurovision édition spéciale sur MVS 96.2 est hôpital. Et donc on va passer à l'année 1975. Et en 75, c'est une chanson que j'affectionne particulièrement. Mais alors, énormément, énormément. C'est Ves Edo Righetti. Et ça s'appelle Era. Et alors, cette année-là, ils sont arrivés deuxième, malheureusement, encore
1: non,
0: une fois.
1: Je regarde derrière la vitre parce que nous, on a le sosie de Ves.
0: De Ves, voilà, on a Ves.
1: On a Ves Pippo.
0: On avait Dori Ghez il y a un moment quand elle était blonde, mais là, elle est moins blonde qu'avant. Donc, notre Viviane. Viviane qu'on salue, qui est du côté de Dijon en ce moment, pour tout vous dire. On salue également les autres membres de l'équipe. On a salué tout à l'heure Valentine en Géorgie. On n'a pas encore salué Anne-Lise, qui s'occupe des réseaux sociaux.
2: Et t'as pas salué Stéphane.
0: Stéphane, bien sûr, on l'a dit tout à l'heure. Stéphane, il est à l'origine de tout ça.
2: Quoi. Carlo,
0: Carlette, Carlo Di Quartu du côté de Bordeaux. Toute l'équipe d'Italoscopie et on salue également les autres membres de
1: Marité,
0: des émissions. Voilà, Topital, il y a Marité, il y a Marta Formato, il y a Michel Gotti.
2: Écoute aussi Michel.
0: Alain, Michel, salut Michel. Michel Gotti, Alain Mengual, Lino. On salue toute l'équipe et puis bon, on vous souhaite une bonne écoute. Encore une bonne demi-heure ensemble dans quelques minutes. Donc je disais qu'on va retrouver Christopher en direct de Vienne. Pour
1: toujours
0: l'instant,
1: de Vienne, mais ils sont ensemble. Enfin, je veux dire, ils sont ensemble, ils sont dans la même ville.
0: La même ville.
1: Donc, on a deux correspondants.
0: Donc, on retrouve le fil avec Ves Edo Righetti. Et là, tout de suite, c'est l'Eurovision 1975 qui avait été remportée par des Hollandais, Tichin, Ding et Dong. Et nous, on est arrivés deuxième.

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0: Alors on repart à Vienne, on va retrouver un autre reporter, un autre correspondant, Christopher Magis. Bonjour Christopher, bienvenue dans l'Italoscopie.
2: Bonjour, ciao à tutti.
0: Ouais, alors Christopher, déjà il dit en italien, donc Christopher est d'origine italienne. Alors dis-nous.
2: Exactement. Alors je suis français, ouais, d'origine italienne, et je suis à la fois journaliste et à la fois fan à Vienne actuellement à l'Eurovision pour vivre cette semaine de folie où le monde entier est venu célébrer la musique, peu importe nationalité, dont l'Italie, qui est en concours et dans les favoris pour gagner l'Eurovision.
0: Depuis combien d'années tu suis l'Eurovision sur site?
2: Je regarde depuis 2004, mais c'est depuis 2018 que je viens chaque année, soit en tant que fan, soit en tant que journaliste, comme je travaille pour une autre radio également. Voilà, depuis 2018, je viens chaque année à l'Eurovision. D'accord. Pour vivre cette semaine de folie intense.
0: Alors comment ça se passe cette année? Comment tu sens l'ambiance justement?
2: L'ambiance est très bonne, on pourrait penser le contraire puisqu'il y a eu quand même 5 pays qui se sont retirés suite à la participation de l'Israël et toute l'histoire, tout ce qui est politique qu'on peut savoir, enfin que tout le monde sait. Mais malgré cela, il y a quand même une très bonne ambiance, les gens sont très excités, maquillés, plein de paillettes, il y a vraiment une énergie incroyable, c'est vraiment à vivre. Au moins une fois dans sa vie, c'est comme le festival de Sanremo, mais en beaucoup plus international, beaucoup plus puissant, puisqu'il y a vraiment toutes les nationalités qui sont là, même les pays qui ne participent pas. Il y a toujours des gens qui viennent, par exemple, d'Asie ou d'Afrique. Donc, oui. C'est toujours intéressant de faire des rencontres.
0: Oui, c'est retransmis aux États-Unis aussi, je crois, et dans certains pays d'Asie, effectivement.
1: Alors, justement, Christophe, tu as parlé
2: au Canada, etc.
1: Tu as parlé de Sanremo. On a eu l'occasion de se rencontrer lors de concerts d'artistes italiens. D'où te vient cet amour pour la musique italienne?
2: Alors, j'ai pas grandi. Pour moi, le festival Sanremo, c'est pas une tradition familiale comme tous les Italiens et Italiennes, puisque justement, j'ai toujours vécu en France, mais j'ai toujours été intéressé par cette poésie italienne, ces mots incroyables, même si je comprends pas tout l'italien puisque je parle pas la langue. C'est vraiment, en Italie, il y a vraiment une diversité musicale et une ouverture d'esprit qui est assez incroyable. Par exemple, il y a beaucoup de rappeurs qui se maquillent, par exemple, qui mettent du vernis à ongles, et c'est génial. Il y a pas d'ambiguïté ou des gens qui sont contre n'importe quelle valeur. Et il y a des gros artistes comme Georgia ou je ne sais pas moi, Annalisa. Bah, beaucoup d'artistes, Elodie, etc., qui sont au sommet des charts depuis des années. Et c'est vraiment une diversité exceptionnelle que j'aime écouter chaque année au Festival de Sanremo. Et à chaque fois, j'espère toujours que mes favoris aillent à l'Eurovision, puisque voilà, le gagnant a le droit, oui ou non, de dire « je participe à l'Eurovision ».
0: Oui.
2: Donc des fois, comme l'année dernière, Oli avait dit non, donc c'était Lucio Corsi, le deuxième qui avait été choisi.
0: Participer. Et cette année, tu es d'accord avec le représentant italien, qu'est-ce que tu en penses?
2: Totalement, je valide Sal da Vinci. La chanson disco 50s est hyper efficace. À première écoute, on est en mode ok, ouais, pourquoi pas, c'est sans plus. Mais après, une fois qu'on l'écoute une vingtaine de fois, ça devient un hymne. Je pense que c'est devenu un hymne en Italie. Et que ce soit, ça va faire un top 10, voire même un top 5, puisque la chanson, en fait, elle rassemble. Peu importe l'âge, peu importe d'où on vient, elle rassemble dans le monde entier, même si on comprend pas tout. Justement, la prestation visuellement, elle explique que c'est un mariage. On comprend tout. Et c'est tellement good vibes que vraiment, c'est un très bon choix. Sal da Vinci va vraiment rendre l'Italie fière. J'en suis certain.
0: D'accord. Donc, ce soir, la grande finale. Donc, avec Sal da Vinci, normalement, dans les 5 premiers. Alors, je t'ai demandé un choix musical, puisque là, on va faire une pause musicale. On te retrouve après. Tu as choisi une chanson d'Achille Lauro. Il avait représenté San Marino en 2022 avec Stripper. Est-ce que tu peux nous en dire plus?
2: Exact. Alors j'ai joué ce titre puisque Achille Lauro, c'est un de mes artistes préférés en Italie, à la fois chanteur et rappeur, il est éclectique. En fait, cette chanson, c'est pour moi la meilleure performance de toute l'histoire de l'Eurovision. Visuellement, il avait quand même amené un rodéo sur scène,
0: exact,
2: des cages où ses musiciens étaient enfermés dedans. c'était vraiment incroyable avec du feu et de l'eau. Cette année-là, il y avait de l'eau sur la scène. C'est vraiment exceptionnel. Il s'est pas qualifié malheureusement en finale, mais ça reste quand même une prestation que tout le monde peut, qu'on aime ou non la chanson, tout le monde peut l'avouer. C'est exceptionnel.
0: On va l'écouter. Donc Achille Lauro, représentant San Marino à l'Eurovision avec la chanson Stripper. Bon, il n'a pas passé la demi-finale, il est éliminé. Mais ça, c'est parce que c'est le jeu des votes entre les pays. Hein, c'est pour ça. Hein. Alors, parce que ce soir-là, pas de chance, l'Italie ne votait pas, ne pouvait pas voter. Et du coup, il n'a pas eu les votes italiens, ce qui aurait tout changé, je pense. Bref, on l'écoute. Achille Lauro sur AVS 96.2 et Top Italia. On retrouve Christopher tout de suite après.

0: I don't know Akil et Lauro, donc il s'est pas qualifié, alors Christophe, alors hein.
1: Non. Je pense que s'il avait représenté l'Italie, ça aurait fait un très bon classement, top 15. Mais comme il représente Saint-Marin, en général, ce pays est assez sous-estimé, puisque c'est un pays, un micro-pays que beaucoup de gens ignorent, l'existence même. Donc voilà, comme tu l'as dit tout à l'heure, l'Italie n'était pas là, et sa demi-finale, pour pouvoir voter, le soutenir à fond, lui donner les 12 points qui auraient pu lui permettre, je pense, de se qualifier.
2: Oui. Bon, il reviendra peut-être plus tard, Akil et Lauro, représentant l'Italie, pourquoi pas, dans les prochaines années, qui sait, hein. Bien, alors, pour cette année, on a parlé de l'Italie, alors, et la France, qu'est-ce que tu peux nous dire sur la France? Est-ce que tu es français avant tout? Dis-moi.
1: Oui. Alors, cette année, pour la France, c'est Manoro, une très jeune artiste de 17 ans qui a été révélée dans Prodige sur France 2. Elle propose une chanson en français, pop, opéra, puisque c'est une chanteuse lyrique de base. Et c'est vraiment... La chanson, elle est aussi populaire que autant populaire que l'Italie. On fait partie des favoris. À voir si ça passe ou pas dans le top 5 ou top 10. Je l'espère. En tout cas, oui, visuellement, c'est très sobre. C'est tout en noir et blanc, avec de la fumée. C'est le seul effet sur lequel France Télé a misé. Donc à voir ce soir comment ça se passe. Je pense sincèrement que l'Italie va être mieux classée que la France. On ne sait jamais, ça fait partie du jeu de l'Eurovision. On ne sait jamais qui le public et le jury va accrocher dès la première seconde.
2: Très bien. Donc là, tu pars pour toute la journée comme Sébastien, pour les conférences de presse et pour les répétitions, c'est ça?
1: Exactement, et c'est rempli de conférences de presse. On est au centre de presse toute la journée pour pouvoir travailler, faire les derniers ajustements d'émissions radio, les rencontres, et ensuite voilà, pour se tenir prêt à 21h. Moi, je ne serai pas dans l'aréna ce soir, je n'ai pas eu de ticket, c'est complet, mais en tout cas je serai là dehors à l'extérieur sur les écrans géants à suivre de près cette aventure musicale qu'on attend toutes et tous depuis un an chaque année.
2: C'est ça. Donc on va se tenir au courant pour la semaine prochaine pour justement le débriefing post-Eurovision, pourquoi pas. Merci Christopher. Donc on te retrouve sur les réseaux sociaux, tu es très actif, tu es branché Top Italia, tout ça.
1: Tout à fait, oui.
2: Ouais. Et concert italien aussi. Concert italien, puisque récemment tu as pu voir le concert de Ligabue. Il y en a d'autres que tu as pu voir, des Italiens?
1: Oui, Il Volo, Marco Mengoni, j'en vois énormément. On a de la chance d'avoir beaucoup d'artistes italiens en France, comme The Colors ou même Dardus, le producteur que je vois et que je connais bien personnellement. Il y a beaucoup d'artistes qui viennent en concert en France, à Paris ou ailleurs, et c'est vraiment une richesse qui est incroyable. On est quand même un pays où on a de la chance d'avoir des nationalités différentes dans tous nos concerts. Donc voilà, c'est vraiment un plaisir de découvrir des artistes en live. J'espère avoir Annalisa bientôt, si jamais elle entend.
2: C'est Annalisa, c'est ta préférée. On voit ça. Alors, qu'est-ce que tu en penses de Mahmoud et Blanc en 2022? Tu étais à Turin?
1: Oui, j'étais à Turin. Et pour moi, Mahmoud, c'est vraiment le meilleur artiste, un des meilleurs artistes de l'Italie. C'est vraiment, je ne l'ai pas nommé, mais c'est vraiment, il a fait deux fois l'Italie à l'Eurovision.
2: En 2019,
1: ouais.
2: 2019 c'était Soldi, oui. Et en 2022 avec Blanco.
1: Exactement, et en 2019 il était à deux doigts de gagner l'Eurovision, c'était même le grand favori. Mon deuxième, c'est déjà une très très grande victoire, en plus pour une chanson en italien et en arabe, deux lignes, c'était vraiment incroyable. C'est vraiment un homme en or, en plus il est hyper gentil, donc ce rappeur et chanteur a vraiment découvrir sa carrière grâce à l'Eurovision 2019. Maintenant, c'est un artiste international. Tout le monde se l'arrache et c'est un succès mérité.
2: Oui, on va l'écouter donc avec cette chanson Brividi en 2022. Et on te remercie, Christopher. Et puis bonne journée à Vienne avec toutes ces répétitions et tous ces spectacles. Merci, merci à toi.
3: Merci.
1: Merci beaucoup.
2: À très bientôt. Mahmoud Blanco sur RVVS 96.2 et Top Italia, c'est Italoscopie.

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1: Mi vengono i brividi, j'en ai des frissons. Et c'est vrai, c'est la vérité. Tiens, on a des frissons à écouter cette chanson. Et cette chanson me rappelle quelque chose, notamment une scène qui a été filmée, qui a été postée sur les réseaux sociaux, où la nuit du samedi au dimanche, lors de la soirée finale du San Remo, lorsqu'ils avaient gagné, on était dans une salle à Paris avec toute l'équipe de Top Italia, Michel, Viviana, Massimo, tout ça. Et à la fin, ils sont mis à chanter Brividi, tous les trois. On vous a filmé. Vous vous rappelez de ça ou pas?
2: Tous les deux.
1: Tous les trois, il y avait Michel aussi.
2: Non, il ne chantait pas Michel.
1: Ah, il chantait pas
2: non,
1: Michel
2: non, c'était moi et...
1: Comment ça
2: et
1: Michel,
2: et
1: tu ne chantais pas Michel. Non, c'est Viviana et Massimo qui chantaient Brividi. Ah, donc cette vidéo, vous pouvez la retrouver sur les réseaux sociaux, je pense encore. Hein, vous recherchez
2: moyennant un abonnement
1: sur les pages Top Italia ou Italoscopy. Bien, alors, Italoscopy toujours, il nous reste plus que 9 minutes à passer ensemble. On a évoqué la chanson française, donc Monroe qui va représenter la France à l'Eurovision ce soir, avec Christopher, on en a parlé. On va l'écouter, Monroe.
2: Elle est toute jeune, Monroe, hein, oui. Elle a 17 ans. Hein.
1: Et ça s'appelle Regarde, Monroe.
2: Non, mais nous, on va écouter. Hein.
1: On va écouter en même temps.

0: RBVS 96.2 et Top Italia, Italoscopie, avec la chanson française qui va participer à l'Eurovision ce soir. Monroe, elle s'appelle Monroe, elle est toute jeune, hein. Je crois qu'elle n'a même pas 20 ans, hein. 18 ouais,
1: elle
0: ans.
1: A dit qu'elle avait 17 ans.
0: 17 ans, ouais, toute jeune.
2: Bah justement, là, Philippe, mettez un micro, Philippe, fais voir quand même.
3: C'est bien.
2: Hein, bon, bah alors, Philippe, raconte-nous toi, toi quand t'étais tout petit, voilà, est-ce que tu suivais, tu nous as pas
3: oui,
2: dit si tu suivais le concours,
3: bah
2: dis-nous.
3: Oui, comme Jeux sans frontières, bien sûr.
2: Oui, mais raconte-nous une anecdote, quelque chose qui t'avait frappé, une époque.
3: Bah, je sais pas, on se revient toujours à la France, 12 points, machin, enfin les points, l'attribution des points, c'est quelque chose qui reste en tête à chaque fois. On se souvient plus forcément de qui a gagné, à part si c'est un pays particulier, mais on se souvient du nombre de points, c'est interminable.
0: Tu te rappelles de Marie Myriam quand même.
3: Oui, bien sûr, le voisin de l'enfant, bien sûr, bien sûr.
2: Oui, Ten Point, moi je me rappelle qu'une année, il n'y avait pas le partage des ex-aequo, il y avait eu 4 gagnants.
0: Oui, exact.
2: Et dans la France, il y a eu Frida Bocara, elle s'appelait, qui chantait.
3: Je me souviens pas.
2: Une super chanson. Oui, ils n'avaient pas le système pour départager les points, et c'était beaucoup moins de points avant, hein. Beaucoup moins de points.
0: Alors, il nous reste plus... on peut écouter deux chansons, je crois. Hein. Deux chansons.
3: Ouais.
0: Ouais, deux chansons. On va écouter la chanson de 2020. C'était une édition particulière parce que c'était l'année du Covid, l'année du confinement. Donc, tous les pays européens étaient confinés. Et donc, il n'y avait pas eu de spectacle, forcément. Hein. Et chaque pays avait enregistré l'interprétation de son représentant dans un endroit bien particulier. Et l'Italie avait choisi de l'enregistrer à l'Arena di Verona. Donc, vous voyez, la reine de Vérone, elle est complètement vide. Et donc, avec Diodato sur son piano, au milieu de l'arène. C'était magnifique. Hein. Je revois encore les images. Magnifique et émouvant. Donc, Fai Rumore, c'était le titre qui lui avait permis de remporter San Remo quelques mois auparavant. Et donc, il devait normalement représenter l'Italie à l'Eurovision. Donc, il la chante quand même dans cette arène di Verona vuota. Et la chanson s'appelle Fai Rumore. Donc, fait du bruit dans l'arène, hein, on va dire. Mais quelle chanson de Diodato. On va l'écouter. Donc, Eurovision 2020, qui s'est passé virtuellement ça a quand même été diffusé. Mais c'était en mode virtuel. Que télévisuel, il n'y avait pas de regroupement de public, quoi. Il n'y avait pas de public. Et puis après, on écoutera la chanson, encore une fois, la chanson de Sal da Vinci qui va représenter l'Italie à l'Eurovision ce soir. Allez, Diodato et Sal da Vinci pour se quitter après.
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0: Italoscopie, c'est terminé pour aujourd'hui. Donc cette édition spéciale Eurovision de la chanson, Eurosong Contest, comme ils disent en anglais. Et donc rendez-vous ce soir pour la grande finale. On va voir si l'Italie gagne ou si la France gagne. Enfin, on va vous dire ça.
1: Enfin, il y aura un gagnant prochaine. De toute façon. Hein. Il y aura un gagnant.
2: Hein. En c'est à quelle heure le tirage? À 2h du mat, non? C'est comme pour Sanremo? Non, c'est plus court. Rouge.
0: Non, c'est plus court, je crois que c'est une heure du matin peut-être, pas au-delà. Hein. Donc en fait, cette émission est en direct ce samedi matin, on précise, parce qu'il y a des replays. Donc samedi matin, il est 12h passé de 1 minute, on se quitte maintenant. Non, il a dit non.
3: Il est 11h59.
0: Ah, il est pas à l'heure, là, on est 11h59, donc on n'est pas encore parti. Allez, on se quitte, et en tout cas les replays, n'oubliez pas les replays sur Top Italia, le dimanche à 18h, le lundi à midi, le mardi matin de 8h à 10h, et puis le mercredi soir de 20h à 22h. Et en podcast sur le site de RVVS, rvvs.fr, vous allez dans la rubrique émissions, et vous pouvez retrouver dans Italoscopie, vous pouvez retrouver les 4 émissions en date que vous pouvez réécouter à votre convenance. Merci à tous, merci à toute l'équipe Top Italia, Italoscopie, RVVS. Merci Massimo.
1: Merci à tous les éditeurs aussi qui nous écoutent, et merci à Philippe Marron,
0: et merci
1: à la technique,
0: à nos intervenants, Tony Di Stasio,
1: Christopher
0: Magis et Sébastien Diaz, d'être intervenus depuis Vienne. A très bientôt, et Forza Italia, Forza Sala Da Vinci, on va l'écouter pour se quitter. Ciao a tutti, ciao!
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